0: Qu'est-ce que c'est?
1: Non. La volupté est une conséquence. Elle n'existe pas sans l'amour.
0: Alors l'amour, c'est quoi?
2: Come over anytime I fucking want. Dead serious, like.